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À la technique, Serigne Aliou Ndiaye, Serigne Ibrahima Khalil Cissé, à la 95.2 Touba, Serigne Abdoulaye Sam, à la 94.6 Lergi Louga, Serigne Cherlo, aujourd'hui jeudi 17 septembre, autant pour moi, 2026, correspondance au cinquième jour du mois de Rakki Gamon 1448 de l'Egyre. Nos prières à feu, Serigne Sidi Mokhtar Mbake, au Khalif Général des Mouls, Serigne Moultakha Mbake, à Serigne Amdi Khalifa, au Khalif de Mam Cheikh Rahima Fall, au Cheikh de Khadim Rossoul, également à notre guide Elhaji Bachirou Mbake Fallilou. 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

domestique, notamment celui attendu du projet Yakar-Teranga n'a pas été respecté. Nous nous retrouvons donc avec des capacités donc de production dont le modèle de fonctionnement avait été pensé en anticipant donc une disponibilité du fait qui n'est pas toujours pas donc qui n'est pas toujours effective. Cette situation donc oblige à maintenir ou à donc adapter temporairement certaines installations au fioul avec toutes les contraintes donc techniques, logistiques et financières que cela implique. Il s'agit d'un déficit donc de 150 MW, soit donc un écart d'environ 12%. Et puis une véritable scène d'horreur s'est déroulée ce mardi à Touréfas, un village donc de la commune de Darou Marnan, dans la région de Louga. Une dame nommée des initiales NDF du nom de Dien a poignardé donc le fils de sa coépouse ainsi que ses propres jumeaux avant donc de s'ouvrir le ventre avec le couteau et de mettre donc le feu dans la chambre où elle s'était donc enfermée avec les enfants. Les victimes sont donc toutes âgées de 3 ans. D'après donc le récit de l'observateur, la mise en cause a donc guetté l'absence de son époux et de sa coépouse pour donc rejoindre les 3 enfants qui jouaient dans la chambre de leurs parents. Donc la dénommée Dieng tenu un couteau à la main, entre dans la pièce et ferme donc derrière elle. Elle vise donc le fils de sa coépouse, ses deux jumeaux, et a mis avant de s'ouvrir le ventre. Elle a aussi mis le feu. Quand les voisins ont vu la fumée, ils ont cru que c'était un incendie. Mais après avoir défoncé la porte, ils ont vu la scène. Les 4 personnes qui gisaient dans le sang. Et puis la tension monte dans le département de Kaolack. Le sous-préfet donc de Dieng a annoncé il y a quelques jours la fermeture donc des mini forages construits par les populations de plusieurs villages des communes de Kersosé et de Ngayeng. Une décision donc vivement contestée que dénonce donc le député Guy Marussagna dans une déclaration au Triol donc sur ses plateformes sociales. Le député donc s'interroge, selon lui, le sous-préfet de Ngayeng est-il dans la poche donc de Flexo ou le gouvernement donc du Sénégal est-il dans la poche donc des chercheurs affrénés de profits dans le secteur de l'eau. Il parle d'un village donc qui manque d'eau depuis plus de 9 mois. Et puis les conditions météorologiques, parlant de l'ANACIM, s'annoncent particulièrement contrastées sur l'ensemble du territoire national au cours donc des prochaines 24 heures, selon les prévisions de l'Agence nationale de l'aviation et de la météorologie ANACIM. Valable donc du jeudi 17 septembre la mi-journée jusqu'au vendredi 18 septembre à midi. Le pays sera donc coupé en deux, oscillant donc entre les fortes perturbations pluvieux-orageuses et des pics donc de chaleur extrême. L'instabilité donc atmosphérique marquera principalement les régions donc de l'est et du sud dès cet après-midi donc de ce jour. Et tout au long donc de la nuit, des orages accompagnés donc de pluies parfois soutenues toucheront donc le plein fouet les localités de Tambacounda et de Kédougou avant donc de s'étendre aux zones est. La partie nord va connaître donc une chaleur. Et puis le collectif Sounou 37 milliards interpelle le ministre de l'énergie et du pétrole Abdourahmane Diouf
sur la situation donc du marché d'électrification rurale attribué donc à AEE Power EPC Espagne. Pour sortir donc de l'impasse, il propose deux options, à savoir donc mobiliser la garantie de 40 milliards de fonds CFA ou résilier tout simplement le contrat, les conditions, si les conditions juridiques le permettent. Et puis parlons de l'affaire de l'ex-caporal Houssein Oufal qui a été placé en garde à vue et du journaliste Pas Ousmane Cissé, donc plus connu sous le nom donc de caporal Fall, Houssein Oufal, est un ancien militaire radié des effectifs pour absence irrégulière, autant pour moi, une radiation donc survenue après une blessure à l'œil droit contracté lors d'une mission officielle. L'ex-caporal Houssein Oufal donc a été placé en garde à vue par les éléments donc de la section de recherche de la gendarmerie nationale. Et puis le journaliste donc Pas Ousmane Cissé aussi fait l'objet pour sa part d'une convocation toujours dans le même cadre de cette même procédure. Nous y reviendrons prochainement. Et puis le président turc à l'international Recep Tayyip Erdogan, âgé de 72 ans, entend donc briguer un nouveau mandat dans le cadre d'une élection anticipée en 2028 afin donc de contourner la constitution qui l'empêche donc de se représenter s'il va donc au terme donc de son mandat, affirmé donc jeudi un de ses conseillers en chef. Le scrutin donc aura lieu le 16 avril 2028, soit un mois avant la fin théorique de son mandat de 5 ans. Et puis la haute autorité donc de la communication HAC de Guinée a réitéré donc le 16 septembre 2026 l'accréditation du correspondant permanent de Jeune Afrique, Diao Barry, dans le pays. Et le groupe donc de presse dénonce donc une décision prise sans échange préalable avec son journaliste, dans une réaction donc publiée après cette décision. La direction donc et les rédactions de Jeune Afrique Media Group disent avoir donc appris la nouvelle avec consternation. Le groupe estime que la mesure donc a été prise sans que le journaliste ou sa hiérarchie ait donc été préalablement entendu. C'était tout pour cette partie française. Tout de suite, la version Wolof. 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

0: modèle, ce qui est sur la voie droite.
1: Nous
0: devons le cultiver parce que nous devons le faire.
1: Tout à fait.
0: Nous devons le faire. Nous devons le faire.
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nous trouvons donc avec des systèmes de production dont le modèle de fonctionnement avait été pensé en anticipant donc une disponibilité du fait qui n'est pas toujours pas donc qui n'est pas toujours effective. Cette situation donc oblige à maintenir ou à donc adapter temporairement certaines installations au fioul avec toutes les contraintes donc techniques, logistiques et financières que cela implique. Il s'agit d'un déficit donc de 150 MW, soit donc un écart d'environ 12%. Et puis une véritable scène d'horreur s'est déroulée ce mardi à Touréfas, un village donc de la commune de Darou Marnane. Dans la région de Louga, une dame nommée des initiales NDF du nom de Dien a poignardé donc le fils de sa coépouse ainsi que ses propres jumeaux avant donc de s'ouvrir le ventre avec le couteau et de mettre donc le feu dans la chambre où elle s'était donc enfermée avec les enfants. Les victimes sont donc toutes âgées de 3 ans. D'après donc le récit de l'observateur, la mise en cause a donc guetté l'absence de son époux et de sa coépouse pour donc rejoindre les 3 enfants qui jouaient dans la chambre de leurs parents. Donc la dénommée Dieng a tenu un couteau à la main, entre dans la pièce et ferme donc derrière elle. Elle vise donc le fils de sa coépouse, ses deux jumeaux, et a mis, avant de s'ouvrir le ventre, elle a aussi mis le feu. Quand les voisins ont vu la fumée, ils ont cru que c'était un incendie, mais après avoir défoncé la porte, ils ont vu la scène, les 4 personnes qui gisaient dans le sang. Et puis la tension monte dans le département de Kaolack. Le sous-préfet donc de Dieng a annoncé il y a quelques jours la fermeture donc des mini-forages construits par les populations de plusieurs villages des communes de Kersossé et de Ndiayeng. Une décision donc vivement contestée que dénonce donc le député Guy Marussagna dans une déclaration au Triol donc sur ses plateformes sociales. Le député donc s'interroge, selon lui, le sous-préfet de Ndiayeng est-il dans la poche donc de Flexo, ou le gouvernement donc du Sénégal est-il dans la poche donc des chercheurs affrénés de profits dans le secteur de l'eau. Il parle d'un village donc qui manque d'eau depuis plus de 9 mois. Et puis les conditions météorologiques, parlant de l'ANACIM, s'annoncent particulièrement contrastées sur l'ensemble du territoire national au cours donc des prochaines 24 heures, selon les prévisions de l'Agence nationale de l'aviation et de la météorologie ANACIM. Valable donc du jeudi 17 septembre la mi-journée jusqu'au vendredi 18 septembre à midi, le pays sera donc coupé en deux, oscillant donc entre les fortes perturbations pluvieux-orageuses et des pics donc de chaleur extrême. L'instabilité donc atmosphérique marquera principalement les régions donc de l'est et du sud dès cet après-midi donc de ce jour et tout au long donc de la nuit. Des orages accompagnés donc de pluies parfois soutenues toucheront donc le plein fouet les localités de Tambacounda et de Kédougou avant donc de s'étendre aux zones est. La partie nord va connaître donc une chaleur. Et puis le collectif Sounou 37 milliards interpelle le ministre de l'énergie et du pétrole Abdourahmane Diouf sur la situation donc du marché d'électrification rurale attribué donc à AEE Power EPC Espagne. Pour sortir donc de l'impasse, il propose deux options, à savoir donc mobiliser la garantie de 40 milliards de francs CFA ou résilier tout simplement le contrat, les conditions, si les conditions juridiques le permettent. Et puis parlons de l'affaire de l'ex-caporal Ousseynou Fall qui a été placé en garde à vue
du journaliste Pas Ousmane Cissé, donc plus connu sous le nom donc de Caporal Fall, Ousseyne Fall, est un ancien militaire radié des effectifs pour absence irrégulière, autant pour moi, une radiation donc survenue après une blessure à l'œil droit contracté lors d'une mission officielle. L'ex-caporal Ousseyne Fall donc a été placé en garde à vue par les éléments donc de la section de recherche de la gendarmerie nationale. Et puis le journaliste donc Pas Ousmane Cissé aussi fait l'objet pour sa part d'une convocation toujours dans le même cadre de cette même procédure. Nous y reviendrons prochainement. Et puis le président turc à l'international Recep Tayyip Erdogan, âgé de 72 ans, entend donc briguer un nouveau mandat dans le cadre d'une élection anticipée en 2028 afin donc de contourner la constitution qui l'empêche donc de se représenter s'il va donc au terme donc de son mandat, affirmé donc jeudi un de ses conseillers en chef. Le scrutin donc aura lieu le 16 avril 2028, soit un mois avant la fin théorique de son mandat de 5 ans. Et puis la haute autorité donc de la communication HAC de Guinée a réitéré donc le 16 septembre 2026 l'accréditation du correspondant permanent de Jeune Afrique, Diao Barry, dans le pays. Le groupe donc de presse dénonce donc une décision prise sans échange préalable avec son journaliste, dans une réaction donc publiée après cette décision. La direction donc et les rédactions de Jeune Afrique Media Group disent avoir donc appris la nouvelle avec consternation. Le groupe estime que la mesure donc a été prise sans que le journaliste ou sa hiérarchie ait donc été préalablement entendu. C'était tout pour cette partie française. Tout de suite, la version Wolof. 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